s'enfuit déjà. Oublie le temps des malentendus, le temps perdu, à savoir comment oublier ce